0: supposons que tout le monde y aille, supposons qu'il y ait une mobilisation générale. Qu'est-ce que vous feriez ?
1: Mobilisation générale, c'est tout différent. On est bien obligé d'y aller, bien forcé.
0: Bien content, parce que ça vous permet de mener un peu la vie dont vous rêviez quand vous étiez môme.

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0: Sur place ou à emporter?
1: C'est une question pas facile, ça ne se joue pas face ou pile. Derrière moi il y a une file qui commence à s'impatienter.
0: Sur place ou à emporter?
1: Si je réponds à la question dans la précipitation, c'est sûr que je vais me tromper. Ça demande à être étudié.
0: Sur place ou à emporter?

0: voiture.
1: Sur place ou à emporter?
0: J'ai plus qu'une seconde pour répondre. Derrière moi, il y a une foule qui gronde. C'est une question pour un champion. Faut que j'appuie sur le champignon.
1: Sur place ou à emporter?
0: Les deux.
2: Elle ne donnait pas tout à fait satisfaction, donc j'ai demandé pour cet été à la Première ministre et au ministre de l'Éducation nationale qu'on puisse avoir des changements qui sont au fond de bon sens.
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